0: On doit avoir un dépôt de carbone et un dégât.
1: Fais le rappel pour moi.
2: Réaction de destruction.

Amen. Seigneur, je réalise pas que l'autre coup. Les gars, tout sont créés dans la nature. Les gars, écoutez, vous prenez, vous levez nous. J'ai épargné nous de gros tempêtes. J'ai toujours protégé nous. Nous ne pouvons pas que l'autre coup. Alléluia. Et vous-même, quand vous êtes dans une minute, ça, si vous pouvez tout bon vous dire, faire miracle dans la vie, levez-vous pour capable de dire. Oh yes, pas que l'autre coup. Pas que l'autre coup, papa. Et pas que l'autre coup.

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Psaume 121 Cantique pour les montées. Je lève les yeux vers les montagnes. D'où me viendra le secours? Le secours me vient de l'Éternel, qui a fait les cieux et la terre. Il ne permettra pas que ton pied chancelle. Celui qui te garde ne sommeillera pas. Voici, il ne sommeille ni ne dort celui qui garde Israël. L'Éternel est celui qui te garde. L'Éternel est ton ombre à ta main droite. Pendant le jour, le soleil ne te frappera point, ni la lune pendant la nuit. L'Éternel te gardera de tout mal. Il gardera ton âme. L'Éternel gardera ton départ et ton arrivée, dès maintenant et à toujours.

Mais espérance là, ça espérance où? Ça espérance pour plonger. Combien vous voulez plonger dans le sang là?

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coupable. Fais le connu pas condamné. On y a. Fais le connu pas condamné encore. Alléluia. Dis ça fort. Caché. Caché. Moi-même, caché.

0: pas la belle chum.
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1: Je souhaite la bienvenue à tous ceux qui écoutent ceci. Prière. Veuillez vous joindre à moi alors que je commence à dire cela. Prière spéciale. Prière pour un miracle. Père Céleste, je me tiens devant toi aujourd'hui. Comme un humble serviteur. Vous avez le pouvoir le plus élevé sur tout. Création. Rien ne vous est impossible. Votre pouvoir est illimité et vôtre. La force n'a pas de fin. Père aimant, tu as dit que faites. Aussi petit qu'une graine de moutarde peut se déplacer. Montagne. Ta parole dit que tu es le Dieu qui fait des miracles. Tu as montré ton pouvoir miraculeux en minutes transformant l'eau en vin. Avec votre touche d'amour, votre restauration. La vue aux aveugles et fait la sourde oreille. Tes commandements ont guéri les malades et les ont ressuscités. Le mort, Seigneur Jésus, tu as triomphé de la mort. Par ta résurrection, tout ce que vous touchez est puissamment transformé, merveilleusement guéri. J'ai besoin de ta touche miraculeuse dans ma vie. Précieux Seigneur, rappelle-moi que tu es maître de tout dans ma vie. Augmente ma foi et ma confiance en toi. Le Père, éclairer ce qui m'a assombri signifiait ce qui est cassé en moi, lier ce qui est meurtri en moi, guérir ce qui est malade en moi, et faire revivre tout ce que la paix et l'amour ont. Mort en moi, minute, guéris-moi, change-moi, renforce-moi dans le corps, âme et esprit. Bénis-moi avec la foi de toujours. Croyez au pouvoir suprême de votre miracle. Enlève ma peur et remplace la part foi de tout cœur en toi. J'espère qu'un miracle se produira, et je sais que j'ai besoin de toi pour y arriver. Pour moi, faites une pause et dites votre souhait. Dieu, écoute ma prière pour un miracle. Remplis mon cœur de foi que tu vas. Réponse. Ce qui me semble impossible est à l'intérieur. Ton pouvoir. Cher Dieu d'amour, je crois et j'ai confiance que vous ferez toujours ce qui est le mieux pour vous. Moi, garde mes yeux sur toi et calme mon âme comme j'attends un miracle. Merci Père Céleste pour toujours répondre à mes prières et effectuer miracle dans ma vie. Aide-moi à rester toujours dans la foi et garder mon attention sur vous en tout condition. Je fais cette prière par Christ notre Seigneur. Amen. Prière pour un miracle. Dites cette prière lorsque vous avez besoin d'un miracle dans votre vie.
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1: Bon, moi, nous ne sommes pas capables. Si on ne pas grandi, frère, vous mettez quoi? Vous venez prendre toute la chose. D'accord?
2: Oui, parce que vous n'avez pas de problème.
1: Et vous n'êtes pas capable de grandir.
2: C'est ça, ma chère. C'est grandir, mais besoin de grandir.
1: Mais son seul bagage, si vous n'avez pas grandi, pas venir faire bruit.
2: Non, oui, pas là, dans le pasteur.
1: Non, là, oui. Parce que vous avez fait grandir, grandir trop, et puis vous jouez pour me mettre des cobbles.
3: Oui,
1: il était autre. Oui, il était autre. Quand il y a où, là, au centre, trop haut. Pas faire un congé.
2: Vous campez là.
1: Vous campez en grandissant. Vous faites grandir, vous campez là. Parce que, bien, vous avez fait grandir une fois. Vous faites pas la trop, oui. Et puis, quand il y a là, il faut que nous chef fait. Nous chef, si tellement grandi, il vient de compter bambou.
4: Non, non,
1: non. Il y a marché. Il y a campé 6 bombes là, comme ça. Encore un gros mi, comme ça. Et puis il y a campé l'autre bombe, et puis il y a un là, il y a un peu. Il y a un constaté. Mais il faut venir mourir dans le degré de grandissage. Dans le degré de grandissage. Parce qu'on va pas grandir.
2: Ok, pasteur.
1: Ok. Qui chante au cognac, on va chanter moins bien, chita. C'est pas où non? 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
1: pour d'aller. Ah bon, ok, pas un problème.
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1: Non. Ouais. Merci parce que nous jouons un client. Oui. On y a là.
3: Passe. Ou si on va descendre encore.
1: Non, du tout pas.
3: Pas d'enfant. Okay.
1: Tout bien, ok. Tout bien, fort. Okay. Bon. Oui, pour nous continuer.
3: Passe.
1: Mon cher. Monsieur,
3: monsieur. On va descendre encore.
1: Oh, c'est un peu comme une maison. Je vais te regarder ici, on va parler là. Et là, ouais. On va prendre un café là-bas, j'en vais regarder. Et puis, on va boucher des oreilles, s'il vous plaît. Yes, comme ça. Il y a des bails qui parlent, sous-tendu, on va grandir.
4: Non, non, non, non.
1: Mais on est où toi? Où toi, assis, hein? Hé! On va voir les ouïes. C'est ma foi, ça n'a pas pas attendu.
2: Non, pas attendu.
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1: 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Alors, on va moucher. 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
1: 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On met plein. 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

0: Et tout pas grandi.
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2: 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Au nom de Pasteur Jésus, quoi?
0: Au nom de Pasteur Jésus, quoi? 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
2: Si on va grandir, connaissons un inconvénient. Attendez?
0: Oui, passe.
2: Je vais mettre dans vos valeurs avec passe. C'est pour dire
0: oui, passe.
2: D'après. Bah, ça me paquet, je vais expliquer. Comme ta douli. Ah, ouais, bon. On somme bout de moi avec nos batailles. Ok, passe. Bref, on somme 500. Mais dans ma tête, chaque fois que sauf erreur, pour un boulot, il y a un. Allez, boulot, là. Si on est fait premier, non. Pas mal, vous dire.
0: D'accord?
2: Si on prend là-dedans, on va foutre. D'accord? Il faut que vous ne vous compreniez. Regardez, il faut que vous ne vous compreniez.
0: 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Il faut que vous ne vous compreniez.
2: Zaka, non, avant d'aller, on ne peut pas qu'on a un bail dans la main. Ah, ok. À cause des coups, on a. Il y a. On va mettre la main comme ça. Même là, pour chaque madame dans la cabane. Même les rois, ils vont le beau. Il faut respecter 6 pieds de distance. D'accord?
0: D'accord, pasteur. Mais elle passe.
2: Mais corriger, parce que nous ne pouvons pas gagner.
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Chaque fois, ou dans une situation qui dépasse, qui te chante ça ou les côtés où il y a, chante avec. Bon Dieu, fais grâce.

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0: 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Alors, on va moucher. Nous avons fait un grand dipi, mais elle va s'en prier par lui.
2: Ah oui, pasteur, après.
0: Ok. Et... ouais, monsieur, viens, non, boss. On met le verre. Et par où est-ce que tu es dans les sacs d'abdila?
1: Oui, même pas. Non, non, non, pas tant de non.
0: Où est-ce que tu
1: es? Oui, pas tant de rien, non, pas.
0: Et toi, viens. Troisièmement.
3: Oh non, non.

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0: De quoi j'ai mon? De quoi j'ai mon? Là, ouais, soit fait là, on va pas faire lundi. Ou pas moi?
1: Je comprends pas.
0: Ok. Bon. On aurait fait mes jours. On dit une dernière chanson vous. D'accord?
1: Oui.

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1: Alléluia.
0: Jésus de Nazareth.
1: Ta
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0: Et tout pas grandi.
1: À cause des pasteurs, je suis fort.
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1: À cause des pasteurs, je suis fort.
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0: 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Mais dans le bâtiment, chaque fois que tu es. 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Aïe, bouillant. 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
1: tête. Non, non.
0: D'accord? Souffle là-dedans, on va foutre. D'accord? Il faut que je me comprenne. On a dit, sauf que je me comprenne ce qu'il a.
1: Au nom de Jésus.
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0: 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Même là pour chaque madame dans la cabane. Même là où on va le beau. 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D'accord?
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